Je l'ai rencontrée à Genève. Elle me parle de sa vie de rêve, du chalet, de l'internat, des vacances à Megève. Claire, qu'elle était bonne élève, des parents dans les cosmétiques, dans le rouge à lèvres. Elle parle français, allemand, italien.

sale impresario, qu'elle a reçu un scénario dénommé La femme de Rio, sans la moindre scénario. Un remake de L'homme de Rio avec Bruta Cigario, tourné en studio, mais elle s'en tire avec brio.